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1: Bonjour à tous. Une Française parmi les 20 personnes encore portées disparues dans l'incendie en Espagne. Une annonce faite samedi soir par le ministère des Affaires étrangères. L'identification est en cours par les autorités espagnoles après ces incendies meurtriers. 12 personnes ont perdu la vie dans l'une des pires catastrophes en Andalousie. Le gouvernement espagnol annonçait samedi soir que l'évolution était favorable. Plus de 6500 hectares de forêt ont brûlé depuis jeudi. Le feu de Trévillac est désormais fixé. La préfecture des Pyrénées-Orientales l'a annoncé en début de soirée samedi. L'incendie est contenu dans son périmètre et ne peut plus progresser. Près de 5000 hectares ont brûlé depuis jeudi dernier. Plusieurs dizaines de personnes ont été interpellées. Elles sont soupçonnées d'avoir déclenché volontairement cet incendie et un autre dans la Drôme. Des incendies renforcés par les fortes chaleurs. 37 départements sont en vigilance rouge canicule ce dimanche. 46 en alerte orange. Près de 26 millions de Français seront impactés par cette vague de chaleur aujourd'hui. Météo France précise que la situation pourrait s'améliorer à partir de mardi. L'actualité, c'est aussi cette nouvelle montée de tensions entre les États-Unis et l'Iran. Les deux pays s'accusent mutuellement d'avoir rompu le cessez-le-feu en place depuis le 17 juin dernier. L'Iran prévient que l'accord entre les deux pays sera rendu invalide en cas de nouvelles attaques de la part de Washington. Alors que dans le même temps, le guide suprême iranien Mojtaba Khamenei annonçait hier sa volonté de venger la mort de son père Ali, tué en février dernier par des frappes américaines. Clémentine Autain ne sera pas de la partie pour la course à la présidentielle. La députée écologiste l'a annoncé ce samedi face à l'échec de la primaire unitaire après l'annonce des socialistes d'organiser une primaire fermée. Elle ajoute qu'elle ne voulait pas ajouter une candidature de plus à gauche. Et puis le Tour de France, pas épargné par la canicule. La préfecture de la Corrèze annonce que la 9e étape prévue ce dimanche sera raccourcie en raison de la chaleur. Le département est placé en vigilance rouge ce dimanche. Le parcours est donc réduit à 155 km au lieu des 185 initialement prévus. Voilà pour l'actu, très bonne journée.
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2: Aujourd'hui, le soleil dominera avec quelques nuages bas possibles sur les côtes audoises et catalanes principalement. Le vent d'Autan et le marin souffleront un peu plus fort avec des pointes jusqu'à 40-50 km/h. Les températures minimales restent assez modérées entre 18 et 24 degrés au lever du jour. Cet après-midi, il fera 29 à 7, 31 à Perpignan et Narbonne, 32 degrés à Montpellier et Béziers, 33 à Lodève, 35 à Nîmes, 37 à Avignon et jusqu'à 40 degrés à Toulouse.
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1: Bonjour à tous. Une Française parmi les 20 personnes encore portées disparues dans l'incendie en Espagne. Une annonce faite samedi soir par le ministère des Affaires étrangères. L'identification est en cours par les autorités espagnoles après ces incendies meurtriers. 12 personnes ont perdu la vie dans l'une des pires catastrophes en Andalousie. Le gouvernement espagnol annonçait samedi soir que l'évolution était favorable. Plus de 6500 hectares de forêt ont brûlé depuis jeudi. Le feu de Trévillac est désormais fixé. La préfecture des Pyrénées-Orientales l'a annoncé en début de soirée samedi. L'incendie est contenu dans son périmètre et ne peut plus progresser. Près de 5000 hectares ont brûlé depuis jeudi dernier. Plusieurs dizaines de personnes ont été interpellées. Elles sont soupçonnées d'avoir déclenché volontairement cet incendie et un autre dans la Drôme. Des incendies renforcés par les fortes chaleurs, 37 départements sont en vigilance rouge canicule ce dimanche, 46 en alerte orange. Près de 26 millions de Français seront impactés par cette vague de chaleur aujourd'hui. Météo France précise que la situation pourrait s'améliorer à partir de mardi. L'actualité, c'est aussi cette nouvelle montée de tensions entre les États-Unis et l'Iran. Les deux pays s'accusent mutuellement d'avoir rompu le cessez-le-feu en place depuis le 17 juin dernier. L'Iran prévient que l'accord entre les deux pays sera rendu invalide en cas de nouvelles attaques de la part de Washington. Alors que dans le même temps, le guide suprême iranien Mojtaba Khamenei annonçait hier sa volonté de venger la mort de son père Ali, tué en février dernier par des frappes américaines. Clémentine Autain ne sera pas de la partie pour la course à la présidentielle. La députée écologiste l'a annoncé ce samedi face à l'échec de la primaire unitaire après l'annonce des socialistes d'organiser une primaire fermée. Elle ajoute qu'elle ne voulait pas ajouter une candidature de plus à gauche. Et puis le Tour de France, pas épargné par la canicule. La préfecture de la Corrèze annonce que la 9e étape prévue ce dimanche sera raccourcie en raison de la chaleur. Le département est placé en vigilance rouge ce dimanche. Le parcours est donc réduit à 155 km au lieu des 185 initialement prévus. Voilà pour l'actu, très bonne journée.
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2: Aujourd'hui, le soleil dominera avec quelques nuages bas possibles sur les côtes audoises et catalanes principalement. Le vent d'Otan et le marin souffleront un peu plus fort avec des pointes jusqu'à 40-50 km/h. Les températures minimales restent assez modérées entre 18 et 24 degrés au lever du jour. Cet après-midi, il fera 29 à 7, 31 à Perpignan et Narbonne, 32 degrés à Montpellier et Béziers, 33 à Lodève, 35 à Nîmes, 37 à Avignon et jusqu'à 40 degrés à Toulouse.
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1: Dans les arènes de Nîmes comme partout dans le sud. Bonjour et bienvenue, RTS, 8h du matin. On va commencer avec un vrai tube de l'été, cette émission. Après l'info, on écoute Carapicho. Ça s'appelle Tic et Tic et Tac.
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3: Bonjour à tous. Les pompiers toujours sur le front ce dimanche avec des incendies en cours dans le Lot, la Drôme ou encore les Pyrénées-Orientales. Les Pyrénées-Orientales où le feu de Trévillac est enfin fixé depuis hier. Il aura ravagé près de 5000 hectares de végétation. Les incendies aussi en Espagne où la situation devrait évoluer favorablement en Andalousie aujourd'hui selon les autorités locales. Alors qu'une Française est portée disparue dans la région après avoir tenté de fuir les flammes comme une vingtaine d'autres personnes. 12 personnes sont mortes depuis jeudi aux alentours de ce massif boisé près d'Almeria. Des incendies favorisés par les fortes chaleurs, alors que la canicule devrait durer au moins jusqu'au milieu de semaine prochaine, selon Météo France. Les trois quarts du pays sont concernés. 37 départements sont même en alerte rouge aujourd'hui, du sud de la Bretagne à l'Aveyron, en passant par la région parisienne. À Paris, justement, la Tour Eiffel et les musées d'Orsay et du Louvre fermeront plus tôt aujourd'hui. À l'étranger, la tension remonte. Au Moyen-Orient, l'armée américaine a lancé de nouvelles frappes sur l'Iran. Des tirs de représailles, dit Washington, après l'attaque de deux navires dans le détroit d'Ormuz par les gardiens de la Révolution. Téhéran affirme par ailleurs fermer le détroit jusqu'à nouvel ordre. Des explosions au Qatar et aux Émirats Arabes Unis ont aussi été entendues. Le bilan s'alourdit en Ukraine à la suite des frappes russes menées hier dans plusieurs villes du pays. 8 personnes sont mortes et 12 ont été blessées après des tirs de missiles, des attaques de drones et des bombes téléguidées. À la page des sports, les 4 premiers du classement FIFA sont donc les 4 demi-finalistes de la Coupe du Monde. L'Angleterre et l'Argentine ont rejoint la France et l'Espagne dans le dernier carré la nuit dernière. Les Anglais, vainqueurs de la Norvège, de 2-1 après prolongation. L'Albi Céleste, tombeuse de la Suisse, également après prolongation 3-1. Les demi-finales commenceront mardi soir avec France-Espagne. Et puis la 9e étape du Tour de France, raccourcie à cause de la chaleur. Le peloton va parcourir 155 km au lieu de 185 entre Malmort et Ussel en Corrèze. Le maillot jaune est toujours sur les épaules du Slovène Tadej Pogacar. Bonne journée à tous.
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4: Aujourd'hui, le soleil dominera avec quelques nuages bas possibles sur les côtes audoises et catalanes principalement. Le vent d'Otan et le marin souffleront un peu plus fort avec des pointes jusqu'à 40-50 km/h. Les températures minimales restent assez modérées entre 18 et 24 degrés au lever du jour. Cet après-midi, il fera 29 à 7, 31 à Perpignan et Narbonne, 32 degrés à Montpellier et Béziers, 33 à Lodève, 35 à Nîmes, 37 à Avignon et jusqu'à 40 degrés à Toulouse.
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0: Smile et Lily Allen qu'on vient d'écouter sur RTS. Bonjour à tous, bonjour et bienvenue.
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0: Bonjour le Sud. Un bonjour particulier à Jason et Olivier puisque c'est votre fête aujourd'hui. Nous sommes le dimanche 12 juillet, 193e jour de l'année. C'est la journée mondiale des yeux verrons aujourd'hui quand il y a plusieurs couleurs. On fête l'anniversaire du footballeur Vinicius Junior, le Brésilien, il a 26 ans. On a Phoebe Tonkin, elle est dans la série Vampire Diaries, l'Australienne, qui a 37 ans. Et puis Patrick Puydeba, qui a joué Nicolas dans les séries télé, Hélène et les garçons, les mystères de l'amour, etc. Et bien Patrick Puydeba fête son 55e anniversaire aujourd'hui, dimanche 12 juillet. Jack et Carla arrivent dans un instant, la recette.
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0: On écoute Jack et Carla, puis on enchaîne avec Teddy Bear. C'est un titre qu'on a découvert dans le top 1 des RTS. Il est belge, Teddy Bear, avec le titre Chaussures Roses. On adore ce titre sur RTS. À suivre.
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0: Julien Lib avec Ota sur RTS. Qu'on vient d'écouter avec ce titre à l'instant, s'il te plaît, dis-moi où. Direction la grotte de Trabuc, à Mialet dans le Gard. Je ne sais pas si vous la connaissez. Même si vous la connaissez, c'est toujours passionnant de revisiter cette grotte au cœur des Cévennes avec ses 100 000 soldats sur le parcours lumineux interactif. C'est un phénomène unique au monde. Et puis alors, quelle fraîcheur hein, dans la grotte. 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Allez, on va écouter Jennifer Lopez. Jennifer Lopez avec David Guetta pour Save Me Tonight. On aura Oasis tout à l'heure avec Whatever aussi au programme. Avant le retour de l'info à 9h. Et puis bien sûr Aline en préparation hein, d'ici quelques minutes. Aline me rejoint pour l'horoscope RTS de ce dimanche 12 juillet aujourd'hui.
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0: Jennifer Lopez et David Guetta avec Save Me Tonight sur RTS. Allez, comme promis, c'est l'heure de votre horoscope.
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2: Bonjour Guillaume, bonjour à tous. Allez, on démarre avec les béliers. Si vous ne comprenez pas pourquoi les autres vous boudent, allez leur demander au lieu de ruminer dans votre coin. Les taureaux, vous tendez à faire un peu trop confiance et par conséquent, vous vous laissez abuser par des personnes peu scrupuleuses. Gémeaux, vous avez besoin de vous distraire, de vous changer les idées après une semaine qui vous a fortement bien bousculé. Cancer, même le week-end, vous n'arrêtez pas de cogiter, votre plan de carrière vous donne matière à réflexion. Lion, le repos est essentiel pour vous. Vous avez besoin de récupérer et de profiter de longues nuits de sommeil. Vierge, ne sous-estimez pas vos forces, vous êtes capable d'aller loin, il suffit de vous faire confiance. Balance, famille, enfants, amis, tout ce petit monde autour de vous vous ravit, leur simple présence vous redonne le moral. Scorpion, il suffit parfois d'un simple dialogue constructif pour effacer les malentendus. Pourquoi ne pas faire le premier pas ? Sagittaire, calmez-vous en vous consacrant à un loisir, une activité qui vous change les idées. Après, vous vous sentirez régénéré. Capricorne, votre attitude compréhensive est fort appréciée par votre entourage familial. Elle vous porte pendant tout le week-end. Verseau, vous consacrez votre journée aux activités avec les enfants. Vous redevenez presque vous-même un enfant, alors profitez. Et les poissons, si vous travaillez aujourd'hui, l'atmosphère risque d'être assez tendue car vous ne partagez pas l'opinion des autres.
0: Merci Aline.
2: Allez, passez une bonne fin de week-end à l'écoute d'RTS. Ciao Guillaume, à demain.
0: Oui, à demain. Voici Oasis avec Whatever qu'on écoute avant le retour de l'info à 9h. Dans un instant sur RTS.
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1: 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Bienvenue, c'est RTS en ce dimanche. César qui arrive. Après l'info, Jerk It Out.
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3: Bonjour à tous, il va faire beau et encore très chaud aujourd'hui. La vague de canicule s'intensifie, la troisième en deux mois dans le pays. 37 départements sont en vigilance rouge et 46 en orange. On attend des pointes à plus de 40 degrés aujourd'hui, notamment en Nouvelle-Aquitaine. Trois départements seulement restent sans la moindre vigilance aujourd'hui, l'Aude, l'Hérault et les Pyrénées-Orientales. Des fortes chaleurs qui ne sont pas prêtes de s'arrêter, elles devraient durer au moins jusqu'au milieu de la semaine prochaine, selon Météo France. En revanche, l'Aude, l'Hérault et le Gard sont en vigilance élevée concernant le risque d'incendie dans les Pyrénées-Orientales. Le feu de Trévillac qui sévit depuis plusieurs jours est enfin fixé depuis hier. Il a ravagé 5000 hectares. Dans les Pyrénées-Orientales, toujours les salariés sont autorisés à travailler aujourd'hui dimanche pour relancer les entreprises impactées par les incendies. Cela concerne également les dimanches des 4 prochaines semaines. Décision prise vendredi par le préfet des Pyrénées-Orientales. Cette dérogation ne concerne que les communes qui ont été concernées par une mesure d'évacuation ces derniers jours. Hier a été révélée au 7 août l'affiche de la 282e Saint-Louis, l'occasion de croiser des champions comme Aurélien Evangelisti, 7 fois vainqueur du célèbre tournoi de Joux de 7 août. Il avait raccroché la lance il y a 10 ans, il vient de remonter sur la Tintaine il y a quelques jours, d'abord pour se tester et puis l'envie a été plus forte. À 47 ans, la légende du Canal Royal nous explique comment tout a basculé.
4: Et là cette année, je me suis dit ça fait 10 ans que j'ai arrêté, je vais essayer de faire une passe comme ça en tournoi officiel pour voir véritablement où tu en es. Et finalement ça s'est pas trop mal passé parce que je me suis qualifié, fait les revanches. Je dis tiens, pourquoi pas, alors pas refaire une saison complète parce que j'ai plus les jambes pour, mais voilà, faire un tournoi par-ci par-là. Et bien évidemment la question de la Saint-Louis s'est posée et voilà, la semaine dernière j'ai appuyé sur le bouton pour me faire inscrire et on verra ce qui arrivera.
3: Aurélien Evangelisti, le champion, s'est officiellement inscrit pour le tournoi des lourds de la 282e Saint-Louis. Rendez-vous du 19 au 25 août prochain pour ces festivités. 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Et puis on termine par votre météo avec un temps lumineux ce dimanche. Arrivée possible d'un léger voile nuageux sur l'Aude et les Pyrénées-Orientales à partir de la mi-journée. Quelques rares passages nuageux autrement et des températures qui grimpent encore cet après-midi. 38 degrés pour les maximales à Toulouse, 34 sinon à Montpellier et l'Audève, 30 à Perpignan, 31 à Narbonne, 32 à Sète et 37 à Nîmes.
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0: Jérémy Frérot sur RTS ce matin avec Frérot. Bonjour, bonjour, bonjour.
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0: Ça va, vous avez passé une bonne nuit? Eh ben, merci de venir avec nous sur RTS en ce dimanche matin pour passer un petit peu de temps ensemble. On souhaite une bonne fête à Jason et à Olivier aujourd'hui. Parlons de films qui fêtent leur anniversaire. Il y a 3 ans sortait Mission Impossible, Dead Reckoning, la partie 1 avec Tom Cruise. J'avais plutôt trouvé sympa d'ailleurs ce film Mission Impossible. Il y a 9 ans Spider-Man Homecoming, ça c'était avec Tom Holland et Zendaya. Et 26 ans, on découvrait le premier film Destination Finale. C'était une révolution à l'époque, hein, Destination Finale. C'était le 12 juillet 2000 qu'on découvrait ce film. Une autre info, on va parler de musique. Il y a 64 ans, les Rolling Stones faisaient leur premier pas sur la scène du Marquis, un club de rock londonien, dans le quartier de Soho. C'était le 12 juillet 1962. Les Rolling Stones qui ont sorti il y a quelques semaines un nouvel album. Hein. Très sympa d'ailleurs, je vous le conseille à l'occasion. Allez, dans un instant, Taylor Swift. Et alors Swift, on va l'écouter avec Copalight. Bienvenue sur RTS.
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0: Le groupe Superbus qu'on vient d'écouter sur Arthez. Bon week-end à tous, bonnes vacances. Superbus, c'était Butterfly. Pour la suite, Zazie. Zazie qui fait son retour hein, avec un nouveau titre d'ailleurs qui est disponible depuis quelques temps qui s'appelle Peu importe. Je vous le conseille d'ailleurs, ce nouveau titre de Zazie est très sympa. Nous, on va l'écouter avec un souvenir. Zazie arrive avec Un point, c'est toi. Ce sera juste après. 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
2: Et pour cette journée de dimanche, du soleil en ce moment, ça va se couvrir dans les prochaines heures, sans pluie a priori. L'indice UV forcément va baisser, comparé à hier, il sera compris entre 4 et 6. Le vent en brise marine de 10 à 20 km/h globalement, jusqu'à 45 sur les plages du Roussillon. Et puis les températures dans l'air, il fera de 22 jusqu'à 30 degrés. Dans l'eau, 22 degrés à Canet-Roussillon, 23 du côté de la Grande Motte, également plage de l'Espiguette dans le Gard, mais aussi à Ballaruc-les-Bains ou encore du côté de Leucate.
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0: C'est dimanche matin et vous écoutez RTS et vous avez bien raison. 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Comme d'hab, j'ai envie de dire. La suite. Avant de retrouver l'horoscope avec Aline, c'est Naïka qui arrive. Ça s'appelle One Track Mind. Et je vous passe aussi un vieux Phil Collins tout à l'heure. C'est vieux, mais qu'est-ce que c'est bon? Another Day in Paradise. Avant l'info de 10h sur RTS.
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0: Ben, c'était Naïka sur RTS, qu'on vient d'écouter à l'instant avec ce titre, ce tube de l'été, One Track Mind.
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2: Bonjour Guillaume, bonjour à tous. Allez, on démarre avec les béliers. Si vous ne comprenez pas pourquoi les autres vous boudent, allez leur demander au lieu de ruminer dans votre coin. Les taureaux, vous tendez à faire un peu trop confiance et par conséquent, vous vous laissez abuser par des personnes peu scrupuleuses. Gémeaux, vous avez besoin de vous distraire, de vous changer les idées après une semaine qui vous a fortement bien bousculé. Cancer, même le week-end, vous n'arrêtez pas de cogiter, votre plan de carrière vous donne matière à réflexion. Lion, le repos est essentiel pour vous, vous avez besoin de récupérer et de profiter de longues nuits de sommeil. Vierge, ne sous-estimez pas vos forces, vous êtes capable d'aller loin, il suffit de vous faire confiance. Balance, famille, enfants, amis, tout ce petit monde autour de vous vous ravit. Leur simple présence vous redonne le moral. Scorpion, il suffit parfois d'un simple dialogue constructif pour effacer les malentendus. Pourquoi ne pas faire le premier pas ? Sagittaire, calmez-vous en vous consacrant à un loisir, une activité qui vous change les idées. Après, vous vous sentirez régénéré. Capricorne, votre attitude compréhensive est fort appréciée par votre entourage familial. Elle vous porte pendant tout le week-end. Verseau, vous consacrez votre journée aux activités avec les enfants. Vous redevenez presque vous-même un enfant, alors profitez. Et les poissons, si vous travaillez aujourd'hui, l'atmosphère risque d'être assez tendue car vous ne partagez pas l'opinion des autres.
0: Merci Aline.
2: Allez, passez une bonne fin le week-end à l'écoute d'RTS. Ciao Guillaume, à demain.
0: Et on va écouter Phil Collins, classique RTS, la version originale du titre Another Day in Paradise qui avait été remixée l'été dernier par DJ Snake avec Bipolar Sunshine qui avait fait un énorme succès. Bien voici la version originale. Phil Collins, c'est tout de suite sur RTS et à 10h, ce sera le retour de l'info.
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1: Place de la Comédie à Montpellier et partout dans le sud. Paul Kless avec Suavemente qu'on va écouter dans un instant. 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Bienvenue, il est 10h.
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3: Bonjour à tous, il va faire beau et encore très chaud aujourd'hui. La vague de canicule s'intensifie, la troisième en deux mois dans le pays. 37 départements sont en vigilance rouge et 46 en orange. On attend des pointes à plus de 40 degrés aujourd'hui, notamment en Nouvelle-Aquitaine. Trois départements seulement restent sans la moindre vigilance aujourd'hui, l'Aude, l'Hérault et les Pyrénées-Orientales. Des fortes chaleurs qui ne sont pas prêtes de s'arrêter, elles devraient durer au moins jusqu'au milieu de la semaine prochaine, selon Météo France. En revanche, l'Aude, l'Hérault et le Gard sont en vigilance élevée concernant le risque d'incendie. Dans les Pyrénées-Orientales, le feu de Trévillac qui sévit depuis plusieurs jours est enfin fixé depuis hier. Il a ravagé 5000 hectares. Dans les Pyrénées-Orientales, toujours les salariés sont autorisés à travailler aujourd'hui dimanche pour relancer les entreprises impactées par les incendies. Cela concerne également les dimanches des 4 prochaines semaines. Décision prise vendredi par le préfet des Pyrénées-Orientales. Cette dérogation ne concerne que les communes qui ont été concernées par une mesure d'évacuation ces derniers jours. Hier a été révélée au Sétois l'affiche de la 282e Saint-Louis. L'occasion de croiser des champions comme Aurélien Evangelisti, 7 fois vainqueur du célèbre tournoi de Jules Sétois. Il avait raccroché la lance il y a 10 ans. Il vient de remonter sur la Tintaine il y a quelques jours, d'abord pour se tester et puis l'envie a été plus forte. À 47 ans, la légende du Canal Royal nous explique comment tout a basculé.
4: Et là, cette année, je me suis dit, ça fait 10 ans que j'ai arrêté. Je vais essayer de faire une passe comme ça en tournoi officiel pour voir véritablement où tu en es. Et finalement, ça s'est pas trop mal passé parce que je me suis qualifié, fait les revanches. Je me dis, tiens, pourquoi pas, alors pas refaire une saison complète parce que j'ai plus les jambes pour, mais voilà, faire un tournoi par-ci, par-là, et bien évidemment, la question de la Saint-Louis s'est posée, et voilà, la semaine dernière, j'ai appuyé sur le bouton pour me faire inscrire, et on verra ce qui arrivera.
3: Aurélien Evangelisti, le champion, s'est officiellement inscrit pour le tournoi des Lourds de la 282e Saint-Louis. Rendez-vous du 19 au 25 août prochain pour ces festivités. 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Et puis on termine par votre météo avec un temps lumineux ce dimanche. Arrivée possible d'un léger voile nuageux sur l'Aude et les Pyrénées-Orientales à partir de la mi-journée. Quelques rares passages nuageux autrement et des températures qui grimpent encore cet après-midi. 38 degrés pour les maximales à Toulouse, 34 sinon à Montpellier et l'Audève, 30 à Perpignan, 31 à Narbonne, 32 à Sète et 37 à Nîmes.
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0: Et aujourd'hui, c'est le dimanche 12 juillet, le 193e jour de l'année. On fête Jason, on fête Olivier et c'est la journée mondiale des yeux verrons aujourd'hui. Alors le terme officiel, c'est l'hétérochromie. Quand on a plusieurs couleurs dans le même œil ou deux yeux de couleurs différentes, ça a le même nom. L'hétérochromie, c'est la journée mondiale des yeux verrons aujourd'hui. Bienvenue sur RTS. Bon anniversaire au footballeur Vinicius Junior, le Brésilien, 26 ans. Phoebe Tonkin, elle, c'est Hayley dans la série Vampire Diaries. Elle est australienne, elle a 37 ans. Et puis, un autre acteur français, celui-là, Patrick Puydeubas. Vous l'avez vu dans les séries Hélène et les garçons, Les mystères de l'amour, toutes ces séries-là. Il s'appelle Nicolas dans ces séries depuis très longtemps. Patrick Puydeubas fête aujourd'hui ses 55 ans. Allez, on écoute Dizzy Théodora. Voici Mélodrama sur RTS.
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1: Et merci d'être avec nous. Merci de passer ce dimanche matin avec nous sur RTS. Vous en serez récompensé d'être avec nous sur RTS puisqu'on va écouter Tame Impala et Jenny avec le titre Dracula, et on adore écouter ce titre de Tame Impala. Ça arrive dans un instant sur RTS, mais d'abord, comme c'est l'été et que ce sont les vacances et que c'est dimanche et que c'est le week-end, plein de bonnes raisons d'aller à la plage. Météo des plages RTS.
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3: Et pour cette journée de dimanche, du soleil en ce moment, ça va se couvrir dans les prochaines heures, sans pluie a priori. L'indice UV forcément va baisser, comparé à hier, il sera compris entre 4 et 6. Le vent en brise marine de 10 à 20 km/h globalement, jusqu'à 45 sur les plages du Roussillon. Et puis les températures dans l'air, il fera de 22 jusqu'à 30 degrés. Dans l'eau, 22 degrés à Canet-Roussillon, 23 du côté de la Grande Motte, également plage de l'Espiguette dans le Gard, mais aussi à Ballaruc-les-Bains ou encore du côté de Leucate.
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0: Bon dimanche, merci d'être avec nous. Bienvenue, c'est RTS. 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
0: 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Ça pique un peu quand même. Voici Mickey sur RTS.

0: Pony Club. Et Chapel Run, qu'on vient d'écouter à l'instant sur RTS. Pour la suite, on va retrouver votre horoscope dans quelques minutes. L'horoscope RTS, vous le savez, ce sera avec Aline. Le temps d'écouter Gims, par exemple, avec Soleil et puis Jet qui arrive. Et ça, ce sera avant l'info de 11h. Are you gonna be my girl? Dans les prochaines minutes. Bel été. Merci d'être avec nous. Merci d'écouter RTS.
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0: Et c'était Gims sur RTS avec Soleil. Et voici notre soleil à nous, Aline, qui arrive avec l'horoscope.
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2: Bonjour Guillaume, bonjour à tous. Allez, on démarre avec les béliers. Si vous ne comprenez pas pourquoi les autres vous boudent, allez leur demander au lieu de ruminer dans votre coin. Les taureaux, vous tendez à faire un peu trop confiance et par conséquent, vous vous laissez abuser par des personnes peu scrupuleuses. Gémeaux, vous avez besoin de vous distraire, de vous changer les idées après une semaine qui vous a fortement bien bousculé. Cancer, même le week-end, vous n'arrêtez pas de cogiter, votre plan de carrière vous donne matière à réflexion. Lion, le repos est essentiel pour vous, vous avez besoin de récupérer et de profiter de longues nuits de sommeil. Vierge, ne sous-estimez pas vos forces, vous êtes capable d'aller loin, il suffit de vous faire confiance. Balance, famille, enfants, amis, tout ce petit monde autour de vous vous ravit, leur simple présence vous redonne le moral. Scorpion, il suffit parfois d'un simple dialogue constructif pour effacer les malentendus, pourquoi ne pas faire le premier pas ? Sagittaire, calmez-vous en vous consacrant à un loisir, une activité qui vous change les idées, après vous vous sentirez régénéré. Capricorne, votre attitude compréhensive est fort appréciée par votre entourage familial, elle vous porte pendant tout le week-end. Verseau, vous consacrez votre journée aux activités avec les enfants, vous redevenez presque vous-même un enfant, alors profitez. Et les poissons, si vous travaillez aujourd'hui, l'atmosphère risque d'être assez tendue car vous ne partagez pas l'opinion des autres.
0: Merci beaucoup Aline.
2: Allez, passez une bonne fin le week-end à l'écoute d'RTS. Ciao Guillaume, à demain.
0: Oui, à demain, on se retrouve demain puisque j'aurai le plaisir de vous réveiller tous les matins la semaine prochaine puisque JC est parti en vacances. Je serai avec vous tous les jours dans Bonjour le Sud à partir de 6h du mat. Avant le retour de l'info à 11h, Jet, Are You Gonna Be My Girl? C'est ce qu'on écoute maintenant. CRTS, bonnes vacances.
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1: 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Laurent Wolff qui arrive dans un instant, on va l'écouter avec No Stress.
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3: Bonjour à tous, il va faire beau et encore très chaud aujourd'hui. La vague de canicule s'intensifie, la troisième en deux mois dans le pays. 37 départements sont en vigilance rouge et 46 en orange. On attend des pointes à plus de 40 degrés aujourd'hui, notamment en Nouvelle-Aquitaine. Trois départements seulement restent sans la moindre vigilance aujourd'hui, l'Aude, l'Hérault et les Pyrénées-Orientales. Des fortes chaleurs qui ne sont pas prêtes de s'arrêter, elles devraient durer au moins jusqu'au milieu de la semaine prochaine, selon Météo France. En revanche, l'Aude, l'Hérault et le Gard sont en vigilance élevée concernant le risque d'incendie. Dans les Pyrénées-Orientales, le feu de Trévillac qui sévit depuis plusieurs jours est enfin fixé depuis hier. Il a ravagé 5000 hectares. Dans les Pyrénées-Orientales, toujours les salariés sont autorisés à travailler aujourd'hui dimanche pour relancer les entreprises impactées par les incendies. Cela concerne également les dimanches des 4 prochaines semaines. Décision prise vendredi par le préfet des Pyrénées-Orientales. Cette dérogation ne concerne que les communes qui ont été concernées par une mesure d'évacuation ces derniers jours. Hier a été révélée au 7 toits l'affiche de la 282e Saint-Louis, l'occasion de croiser des champions comme Aurélien Evangelisti, 7 fois vainqueur du célèbre tournoi de Joutes 7 toits. Il avait raccroché la lance il y a 10 ans, il vient de remonter sur la Tintaine il y a quelques jours, d'abord pour se tester et puis l'envie a été plus forte. À 47 ans, la légende du Canal Royal nous explique comment tout a basculé.
4: Et là cette année, ben voilà, je me suis dit ça fait 10 ans que j'ai arrêté, je vais essayer de faire une passe comme ça en tournoi officiel pour voir véritablement où tu en es. Et finalement ça s'est pas trop mal passé parce que je me suis qualifié, fait les revanches. Je me suis dit tiens, ben pourquoi pas, alors pas refaire une saison complète parce que j'ai plus les jambes pour, mais voilà, faire un tournoi par-ci par-là. Et bien évidemment la question de la Saint-Louis s'est posée et voilà, la semaine dernière j'ai appuyé sur le bouton pour me faire inscrire et on verra ce qui arrivera.
3: Aurélien Evangelisti, le champion, s'est officiellement inscrit pour le tournoi des lourds de la 282e Saint-Louis. Rendez-vous du 19 au 25 août prochain pour ces festivités. 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Et puis on termine par votre météo avec un temps lumineux ce dimanche. Arrivée possible d'un léger voile nuageux sur l'Aude et les Pyrénées-Orientales à partir de la mi-journée. Quelques rares passages nuageux autrement et des températures qui grimpent encore cet après-midi. 38 degrés pour les maximales à Toulouse, 34 sinon à Montpellier et l'Audève, 30 à Perpignan, 31 à Narbonne, 32 à Sète et 37 à Nîmes.
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0: correct quand même. On vient d'écouter à l'instant, vous êtes sur RTS, Matt Pokora qui a décidé de faire plaisir à ses deux garçons, Isaiah et Kenna, en leur offrant un animal de compagnie. Alors ça n'est pas un chat, un chien ou un poisson rouge qu'il a choisi, non, il a choisi un reptile, c'est un lézard de couleur sable, c'est un dragon barbu qui a rejoint la famille chez les Pokora Milian récemment. Dans un instant, pour la suite de la musique RTS, on aura Teddy Swims ou encore Bébé Rexha, par exemple, et dans le désordre. A tout de suite.
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0: Ah, c'est pas mal ça, franchement, on passe une belle matinée ensemble.
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0: Ben oui, on passe une belle matinée ensemble, bienvenue sur RTS et nous sommes dimanche 12 juillet aujourd'hui. En fait, qui aujourd'hui? Je l'ai dit tout à l'heure mais j'ai déjà oublié. Attendez, je regarde, je retrouve mon papier, c'est quoi? Bonne fête à Jason et à Olivier aujourd'hui. Voilà, comme ça c'est fait. Ce qu'on n'oubliera pas, c'est de faire le point sur la météo des plages d'ici quelques minutes sur RTS. Le temps d'écouter Bébé Rexha et Teddy Swims. Alors Bébé Rexha, c'est New Religion. Et Teddy Swims, c'est mon petit coup de cœur, on va pas se mentir. Ça s'appelle Mr. Know It All. Bon week-end et bonnes vacances. Merci d'être avec nous, c'est RTS.

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1: Bon dimanche sur RTS, parlons cadeaux. Et parlons avant-première, puisque vous allez pouvoir découvrir en avant-première un film qui s'appelle Tombé du ciel. Ce sera au Méga CGR de Villeneuve-les-Béziers, mardi 21 juillet à 20h. C'est un film avec Iles Jadel, avec Josiane Balasco et Fred Testo. C'est une comédie et franchement, la bande-annonce a l'air très sympa. Ce film s'appelle Tombé du ciel et vous allez pouvoir le découvrir en présence de l'équipe du film, je ne l'avais pas encore dit, au Méga CGR de Béziers, donc mardi 21 juillet, c'est donc dans 10 jours, à 20h. 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Moi je vous le conseille parce que franchement il a l'air très très sympa ce film. On écoute Laurine, voici le tatou sur RTS.

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0: Bon week-end sur Arthès. Ça vous dit d'écouter Oria ?
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0: Un titre que vous avez découvert chez nous avant tout le monde. Oria, avec Soirée Mondaine, oui, c'est vous qui l'avez fait entrer dans la playlist RTS, avec l'émission qui s'appelle le Top 1D. On vous a proposé tout au long de la saison de choisir chaque semaine une nouveauté, votre nouveauté préférée pour la faire entrer dans la playlist RTS, et Oria a fait partie des gagnants de l'année. Soirée Mondaine, maintenant c'est un tube que vous entendez sur toutes les radios, mais vous l'avez découvert chez nous, ici, avant tout le monde. On l'écoute dans un instant, et à midi, ce sera le point sur l'info RTS.
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Et ben voilà. On est à la fin de l'émission de ce dimanche sur RTS. Je vous retrouverai quand, moi? Demain matin? Oui, bah oui, on sera là à partir de 6h pour Bonjour le Sud en mode estival, puisque JC est parti en vacances. J'aurai le plaisir de vous accompagner à partir de demain pour quelques semaines, tous les jours, entre 6h et 9h, pour commencer la journée ensemble dans la joie et la bonne humeur. Avec toutes les infos, demain, ce sera avec Loris pour faire le point régulièrement sur l'info locale, sur vos conditions de circulation, sur la météo aussi, avec les prévisions de notre spécialiste, hein, Christophe Ferret de Météo Languedoc. Tu retrouveras aussi Aline pour l'horoscope, sans oublier Corentin qui nous emmènera très régulièrement faire un tour du côté de l'agenda. Voilà le programme du 6-9. Bonjour le Sud en mode estival. Demain, à demain 6h. On se quitte avec quoi? Green Day qui arrive maintenant. Voici Boulevard of Broken Dream. On écoute ça tout de suite. Et à midi, ce sera l'info sur RTS. Bon dimanche!

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1: Bonjour à tous, il va faire beau et encore très chaud aujourd'hui. La vague de canicule s'intensifie, la troisième en deux mois dans le pays. 37 départements sont en vigilance rouge et 46 en orange. On attend des pointes à plus de 40 degrés aujourd'hui, notamment en Nouvelle-Aquitaine. Trois départements seulement restent sans la moindre vigilance aujourd'hui, l'Aude, l'Hérault et les Pyrénées-Orientales. Des fortes chaleurs qui ne sont pas prêtes de s'arrêter, elles devraient durer au moins jusqu'au milieu de la semaine prochaine selon Météo France. En revanche, l'Aude, l'Hérault et le Gard sont en vigilance élevée concernant le risque d'incendie. Dans les Pyrénées-Orientales, le feu de Trévillac qui sévit depuis plusieurs jours est enfin fixé depuis hier. Il a ravagé 5000 hectares. Dans les Pyrénées-Orientales, toujours les salariés sont autorisés à travailler aujourd'hui dimanche pour relancer les entreprises impactées par les incendies. Cela concerne également les dimanches des 4 prochaines semaines. Décision prise vendredi par le préfet des Pyrénées-Orientales. Cette dérogation ne concerne que les communes qui ont été concernées par une mesure d'évacuation ces derniers jours. Hier a été révélée au 7 août l'affiche de la 282e Saint-Louis. L'occasion de croiser des champions comme Aurélien Evangelisti, 7 fois vainqueur du célèbre tournoi de Joux de 7 août. Il avait raccroché la lance il y a 10 ans. Il vient de remonter sur la Tintaine il y a quelques jours. D'abord pour se tester et puis l'envie a été plus forte. À 47 ans, la légende du Canal Royal nous explique comment tout a basculé.
2: Et là cette année, je me suis dit, ça fait 10 ans que j'ai arrêté. Je vais essayer de faire une passe comme ça en tournoi officiel pour voir véritablement où tu en es. Et finalement, ça s'est pas trop mal passé parce que je me suis qualifié, j'ai fait les revanches. Je me suis dit, tiens, pourquoi pas, alors pas refaire une saison complète parce que j'ai plus les jambes pour, mais voilà, faire un tournoi par-ci, par-là. Et bien évidemment, la question de la Saint-Louis s'est posée. Et voilà, la semaine dernière, j'ai appuyé sur le bouton pour me faire inscrire. Et on verra ce qui arrivera.
1: Aurélien Evangelisti, le champion, s'est officiellement inscrit pour le tournoi des Lourds de la 282e Saint-Louis. Rendez-vous du 19 au 25 août prochain pour ces festivités. 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Et puis on termine par votre météo avec un temps lumineux ce dimanche. Arrivée possible d'un léger voile nuageux sur l'Aude et les Pyrénées-Orientales à partir de la mi-journée. Quelques rares passages nuageux autrement et des températures qui grimpent encore cet après-midi. 38 degrés pour les maximales à Toulouse, 34 sinon à Montpellier et Lodève, 30 à Perpignan, 31 à Narbonne, 32 à Sète et 37 à Nîmes.
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1: Et pour cette journée de dimanche, du soleil en ce moment, ça va se couvrir dans les prochaines heures, sans pluie a priori. L'indice UV forcément va baisser, comparé à hier, il sera compris entre 4 et 6. Le vent en brise marine de 10 à 20 km/h globalement, jusqu'à 45 sur les plages du Roussillon. Et puis les températures dans l'air, il fera de 22 jusqu'à 30 degrés. Dans l'eau, 22 degrés à Canet-Roussillon, 23 du côté de la Grande Motte, également plage de l'Espiguette dans le Gard, mais aussi à Ballaruc-les-Bains ou encore du côté de Leucate.
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1: RTS en week-end, bon dimanche Mathieu, très heureux de vous retrouver avec Taylor Swift et Jérémy Frérot. Mais d'abord à 16h, la météo sur RTS.
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3: Demain, un temps ensoleillé, quelques passages nuageux, un vent calme et variable en matinée et en deuxième partie de journée, le marin et le vent de temps souffleront avec modération avec des pointes entre 20 et 40 km/h. Des températures minimales en légère hausse avec 20 à Montpellier, Perpignan et Narbonne, 21 degrés à Béziers, 7, 22 à Lodève, 23 à Toulouse et 24 degrés à Nîmes et Avignon. Une remontée aussi des thermomètres dans l'après-midi. Il fera entre 30 sur le littoral et 39 degrés sur la vallée du Rhône.
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0: de finale de la Coupe du Monde. Argentine-Suisse, coup d'envoi à 3h du mat. Alors vous là qui faites des pronostics avec les amis, avec les collègues, il y a plein de concours qui sont organisés, on en fait ici par exemple à la radio. 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On continue avec Mickey dans un instant, ça pique un peu quand même, et David Guetta sur RTS.
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0: à Valras, à Le 4, c'est RTS avec Bruno Mars et Olivia Ruiz. Et tout de suite, l'info à 17h sur RTS.
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2: Bonsoir à tous, des températures encore très chaudes pour cette fin de journée et la tendance pour demain, le point complet à la fin de ce flash. Le feu de Trévillac est désormais fixé, la préfecture des Pyrénées-Orientales l'a annoncé hier en début de soirée. L'incendie est contenu dans son périmètre et ne peut plus progresser, près de 5000 hectares ont brûlé depuis jeudi dernier. Plusieurs dizaines de personnes ont été interpellées, elles sont soupçonnées d'avoir déclenché volontairement cet incendie et un autre dans la Drôme. En attendant, la Haute-Garonne est placée en alerte rouge au risque d'incendie aujourd'hui. Le Gard, l'Hérault et l'Aude sont en risque élevé. Et conséquence de ces fortes chaleurs, les annulations d'événements, le feu d'artifice du 14 juillet à Palavas est annulé sur décision de la préfecture. Seuls les feux d'artifice tirés en mer sur des barges sont maintenus. Ce sera notamment le cas à la Grande Motte et à Metz. Dans les Pyrénées-Orientales, les salariés étaient autorisés à travailler aujourd'hui pour relancer les entreprises impactées par les incendies. Cela concerne également les dimanches des 4 semaines suivantes. Décision prise hier par le préfet des Pyrénées-Orientales. Cette dérogation ne concerne que les communes qui ont été concernées par une mesure d'évacuation ces derniers jours. Vous l'avez peut-être senti, hier soir, un séisme de magnitude 2,6 s'est produit près de Béziers. Plusieurs habitants entre Vias et Béziers ont ressenti la secousse. La mairie se veut rassurante et assure que ces phénomènes restent sans conséquences lorsqu'ils sont de cette intensité. Également, dans l'actualité, le 14 juillet restera à jamais pour Nice une plaie ouverte. Les mots d'Éric Ciotti à l'occasion de la marche organisée sur la promenade des Anglais ce dimanche. Un hommage aux victimes de l'attentat de 2016 qui a fait 86 morts et plus de 400 blessés. Les habitants de Nice ont parcouru les symboliques 3,5 km parcourus par le camion ce jour-là. Emmanuel Macron sera à Nice mardi pour une commémoration nationale. En tennis, Alexander Zverev peut-il remporter deux grands chelems consécutifs? L'Allemand, vainqueur de Roland-Garros, affrontera Yannick Sinner en finale cet après-midi à 17h. L'Italien a remporté les 9 dernières confrontations entre les deux hommes. Hier, chez les femmes, c'est la Tchèque Linda Noskova qui a remporté le grand chelem sur gazon. Et puis, dans le ciel, la soirée s'annonce encore très chaude. Entre 26 et 30 degrés sont attendus ce soir. Demain matin, au réveil, le mercure sera nettement moins élevé que cet après-midi, mais il restera assez chaud. Quelques légers voiles nuageux sont prévus dans la matinée, mais ça restera assez clair dans l'ensemble. Les températures seront comprises entre 26 et 29 degrés demain matin. 26 degrés prévus à Perpignan et à l'Audève, 27 à Narbonne et 29 degrés à Nîmes.
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0: RTS, bel été avec nous. Vous avez besoin d'un peu de fraîcheur là. Alors l'endroit idéal, eh bien il est dans le Gard, pas très loin d'Alès, à l'ouest d'Alès, la grotte de Trabuc, endroit magique vraiment, avec des cascades, un lac, des merveilles qui ont cristallisé au fil des siècles et des millénaires, avec des stalactites, stalagmites également, super sortie à faire en famille. RTS vous offre vos invitations, comme ça vous allez prendre le frais, ça va être top en plus. 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Allez, on continue cet après-midi avec Auréa dans un instant, et puis un classique de Britney Spears sur RTS.
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RTS avec Amel Bent, qui avait fait son retour d'ailleurs dans The Voice il y a quelques mois. À ce propos, la ville de Saint-Rémy-de-Provence organise son premier casting officiel pour The Voice et The Voice Kids, un casting qui se déroule à la

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0: Et rendez-vous samedi, le week-end prochain, pour découvrir Charlotte Cardin sur scène. C'est au cœur des arènes de Nîmes, avec également Sébastien Tellier. Vous pouvez toujours réserver vos places. Allez, enfilez vos maillots, quoi que ça dépend où vous vous trouvez. Un tour à la mer, tout de suite, sur RTS.
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2: Pour demain, lundi, beaucoup de soleil toute la journée, du matin jusqu'au soir, avec un vent de sud qui pourrait atteindre les 45 km/h sur les plages des Pyrénées-Orientales. L'indice UV va être plutôt faible aujourd'hui, de 3 jusqu'à 8, donc vous protégez quand même votre peau, soyez sérieux sur ce point-là. Les températures de 24 à 30 degrés dans l'air, et dans l'eau, on attend jusqu'à 22 degrés à Collioure. Il fera 23 degrés, plage de l'Espiguette dans le Gard, mais également à Palavas-les-Flots, à 7 et à Gruissant.
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0: 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Dans un instant, Gims, et puis les bons classiques vous accompagnent dans votre voiture aussi. Par exemple, Gwen Stefani, après l'info de 18h sur RTS.
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2: Bonsoir à tous, des températures encore très chaudes pour cette fin de journée et la tendance pour demain, le point complet à la fin de ce flash. Le feu de Trévillac est désormais fixé, la préfecture des Pyrénées-Orientales l'a annoncé hier en début de soirée. L'incendie est contenu dans son périmètre et ne peut plus progresser. Près de 5000 hectares ont brûlé depuis jeudi dernier. Plusieurs dizaines de personnes ont été interpellées. Elles sont soupçonnées d'avoir déclenché volontairement cet incendie et un autre dans la Drôme. En attendant, la Haute-Garonne est placée en alerte rouge au risque d'incendie aujourd'hui. Le Gare, l'Hérault et l'Aude sont en risque élevé. Et conséquence de ces fortes chaleurs, les annulations d'événements, le feu d'artifice du 14 juillet à Palavas est annulé sur décision de la préfecture. Seuls les feux d'artifice tirés en mer sur des barges sont maintenus. Ce sera notamment le cas à la Grande Motte et à Metz. Dans les Pyrénées-Orientales, les salariés étaient autorisés à travailler aujourd'hui pour relancer les entreprises impactées par les incendies. Cela concerne également les dimanches des 4 semaines suivantes. Décision prise hier par le préfet des Pyrénées-Orientales. Cette dérogation ne concerne que les communes qui ont été concernées par une mesure d'évacuation ces derniers jours. Vous l'avez peut-être senti hier soir, un séisme de magnitude 2,6 s'est produit près de Béziers. Plusieurs habitants entre Vias et Béziers ont ressenti la secousse. La mairie se veut rassurante et assure que ces phénomènes restent sans conséquences lorsqu'ils sont de cette intensité. Également, dans l'actualité, le 14 juillet restera à jamais pour Nice une plaie ouverte. Les mots d'Éric Ciotti à l'occasion de la marche organisée sur la promenade des Anglais ce dimanche. Un hommage aux victimes de l'attentat de 2016 qui a fait 86 morts et plus de 400 blessés. Les habitants de Nice ont parcouru les symboliques 3,5 km parcourus par le camion ce jour-là. Emmanuel Macron sera à Nice mardi pour une commémoration nationale. En tennis, Alexander Zverev peut-il remporter deux grands chelems consécutifs? L'Allemand, vainqueur de Roland-Garros, affrontera Yannick Sinner en finale cet après-midi à 17h. L'Italien a remporté les 9 dernières confrontations entre les deux hommes. Hier, chez les femmes, c'est la Tchèque Linda Noskova qui a remporté le grand chelem sur gazon. Et puis, dans le ciel, la soirée s'annonce encore très chaude. Entre 26 et 30 degrés sont attendus ce soir. Demain matin, au réveil, le mercure sera nettement moins élevé que cet après-midi, mais il restera assez chaud. Quelques légers voiles nuageux sont prévus dans la matinée, mais ça restera assez clair dans l'ensemble. Les températures seront comprises entre 26 et 29 degrés demain matin. 26 degrés prévus à Perpignan et à l'Audève, 27 à Narbonne et 29 degrés à Nîmes.
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0: 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Allez vous jouer et puis pendant ce temps-là, vous retrouvez le duo Zao MC Solar sur RTS.
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0: RTS, bonne fin de journée. Vous venez d'arriver dans la région. Vous le savez, c'est bien animé ici avec le festival d'Avignon avec ses centaines de spectacles. Vous avez également le festival Jazz à 7 qui commence là cette semaine. Les jeudis de Béziers également sur les allées Paul Riquet, mais aussi les jeudis de Nîmes. Il y a les estivales de Thau également, cette tournée festive et gourmande là autour du bassin de Thau. Dans un autre style, vous avez ce beau site archéologique également entre Montpellier et Nîmes à Viltel, sans oublier toutes les festivités pour le 14 juillet, par exemple à Dangard, à Saint-Hippolyte-du-Fort, mais aussi un petit peu partout. Vous avez plein d'idées de sorties que vous retrouvez à tout moment sur rtsfm.com et vous cliquez sur sortir. Bientôt 19h. Avant l'info, c'est la météo des plages et puis vous écoutez aussi Miles Smith sur RTS.
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0: c'est RTS que vous avez choisi. À 19h, nous allons faire un point sur l'info de ce dimanche. Mais d'abord, faisons un tour dans la Méditerranée sur RTS.
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2: Pour demain, lundi, beaucoup de soleil toute la journée, du matin jusqu'au soir, avec un vent de sud qui pourrait atteindre les 45 km/h sur les plages des Pyrénées-Orientales. L'indice UV va être plutôt faible aujourd'hui, de 3 jusqu'à 8, donc vous protégez quand même votre peau, soyez sérieux sur ce point-là. Les températures de 24 à 30 degrés dans l'air et dans l'eau, on attend jusqu'à 22 degrés à Collioure. Il fera 23 degrés plage de l'Espiguette dans le Gard, mais également à Palavas-les-Flots, à Sète et à Gruissant.
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0: RTS. Vous êtes en voiture, à la maison, dans les campings. Vous écoutez Shakira dans un instant. Et Nickelback également en classique après l'info de 19h sur RTS.
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2: Bonsoir à tous, des températures encore très chaudes pour cette fin de journée et la tendance pour demain, le point complet à la fin de ce flash. Le feu de Trévillac est désormais fixé, la préfecture des Pyrénées-Orientales l'a annoncé hier en début de soirée. L'incendie est contenu dans son périmètre et ne peut plus progresser, près de 5000 hectares ont brûlé depuis jeudi dernier. Plusieurs dizaines de personnes ont été interpellées, elles sont soupçonnées d'avoir déclenché volontairement cet incendie et un autre dans la Drôme. En attendant, la Haute-Garonne est placée en alerte rouge au risque d'incendie aujourd'hui. Le Gard, l'Hérault et l'Aude sont en risque élevé. Et conséquence de ces fortes chaleurs, les annulations d'événements, le feu d'artifice du 14 juillet à Palavas est annulé sur décision de la préfecture. Seuls les feux d'artifice tirés en mer sur des barges sont maintenus. Ce sera notamment le cas à la Grande Motte et à Metz. Dans les Pyrénées-Orientales, les salariés étaient autorisés à travailler aujourd'hui pour relancer les entreprises impactées par les incendies. Cela concerne également les dimanches des 4 semaines suivantes. Décision prise hier par le préfet des Pyrénées-Orientales. Cette dérogation ne concerne que les communes qui ont été concernées par une mesure d'évacuation ces derniers jours. Vous l'avez peut-être senti, hier soir, un séisme de magnitude 2,6 s'est produit près de Béziers. Plusieurs habitants entre Vias et Béziers ont ressenti la secousse. La mairie se veut rassurante et assure que ces phénomènes restent sans conséquences lorsqu'ils sont de cette intensité. Également, dans l'actualité, le 14 juillet restera à jamais pour Nice une plaie ouverte. Les mots d'Éric Ciotti à l'occasion de la marche organisée sur la promenade des Anglais ce dimanche. Un hommage aux victimes de l'attentat de 2016 qui a fait 86 morts et plus de 400 blessés. Les habitants de Nice ont parcouru les symboliques 3,5 km parcourus par le camion ce jour-là. Et Emmanuel Macron sera à Nice mardi pour une commémoration nationale. En tennis, Alexander Zverev peut-il remporter deux grands chelems consécutifs? L'Allemand vainqueur de Roland-Garros affrontera Yannick Sinner en finale cet après-midi à 17h. L'Italien a remporté les 9 dernières confrontations entre les deux hommes. Hier chez les femmes, c'est la Tchèque Linda Noskova qui a remporté le grand chelem sur gazon. Et puis dans le ciel, la soirée s'annonce encore très chaude, entre 26 et 30 degrés sont attendus ce soir. Demain matin, au réveil, le mercure sera nettement moins élevé que cet après-midi, mais il restera assez chaud. Quelques légers voiles nuageux sont prévus dans la matinée, mais ça restera assez clair dans l'ensemble. Les températures seront comprises entre 26 et 29 degrés demain matin, 26 degrés prévus à Perpignan et à l'Odève, 27 à Narbonne et 29 degrés à Nîmes.
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8: RTS, ça sent bon l'été, hein. L'été aussi, ce sont ces spectacles qui rythment la région. Là, ce soir, par exemple, vous avez Paul Mirabel aux arènes de Nîmes. Eh bien, dans 11 jours, jeudi 23, Paul Mirabel remet le couvert dans d'autres arènes, à côté de la maison en plus, hein, le Montpellier. Il va jouer son dernier spectacle aux arènes.

0: l'amour, l'amitié, et puis également l'amour propre aussi. Hein.
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0: 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La suite, c'est Teddy Swims sur RTS.
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0: bonjour.
1: Bonne soirée avec RTS. Tiens, en entendant Jean-Jacques Goldman, ça me fait vous rappeler que jeudi, dans les arènes de Palavas, vous avez ce spectacle Quand sa musique est bonne, avec 6 chanteurs réunis sur scène pour un spectacle hommage là pendant plus de 2 heures. RTS vous a d'ailleurs offert vos invitations là cette semaine. Avant 20h, vous écoutez entre autres le dernier Lewis Capaldi, Stay Love sur RTS.
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1: Hello, c'est Ambre et vous écoutez Je me demande mon nouveau single.

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